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0: Réunion, comment il est? Très content de vous retrouver ce matin dans le Morning d'Énergie. Vendredi, ça y est, fin de semaine, on est pas mal. Il est 5h à la Réunion.
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0: Allez, stand up, mes chers réunionnais, pour ce vendredi, c'est bientôt le week-end. Bienvenue à toutes dans le morning.
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0: Bonjour tout le monde, comment il est? Bon, je vais commencer avec une bonne nouvelle. Demain, il n'y a pas de réveil pour certains. Ça fait du bien déjà, après cette longue semaine. Bon, il faut quand même passer par aujourd'hui. Et ça, on va le faire ensemble. Salut la Réunion, très bon vendredi. Que vous soyez déjà sur la route au travail, en train d'ouvrir votre commerce, pourquoi pas. Ou avec le premier café de la journée. Bienvenue sur Energy Réunion. Jusqu'à 9h, une seule mission. Vous mettre de bonne humeur avant d'attaquer la journée. Et en plus, vous savez quoi, aujourd'hui, je vais vous offrir vos invitations pour la soirée spéciale Spider-Man Brand New Day.

0: Le hit au ralenti sera présent dans moins d'une heure. Et on n'oublie pas vos hits qui arrivent bien évidemment chez Dozen Maïd et Riviera. C'est ce qui se prépare, mais pas que. J'en ai, vous inquiétez pas, des fleurs, Stromae, c'est ce qui arrive dans quelques instants. En attendant, c'est Bébé Rexa sur Énergie, bienvenue à La Réunion.
1: Salut,

0: Une nouveauté énergie rien que pour vous. Bien oui, mauvais Joe, maladie à l'instant sur Énergie Réunion. Allez, on va faire un tour du côté de vos routes avant que le soleil se lève.
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0: Eh bien, bonne nouvelle pour cette fin de semaine. Rien à signaler du côté des routes de Lille, que ce soit dans l'ouest, le nord, l'est ou le sud. Vous restez bien sûr connectés. On refera un point tout à l'heure à 6h30. Allez, 5h30, je vous laisse avec l'actu et la météo. C'est Chloé Infante qu'on accueille.
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2: À la une, les prix des carburants pour le mois prochain sont enfin connus. Dans l'Hexagone, des pompiers réunionnais attendus en renfort et du côté de la météo, de belles éclaircies aujourd'hui sur une majorité de l'île.
0: On développe les titres de ce vendredi. Bonjour Chloé.
2: Bonjour Chris, bonjour à toutes et à tous. Et on commence avec les prix des carburants qui sont enfin tombés pour le mois d'août. Le sans-plomb baisse de 4 centimes et passe d'1,78 euros le litre, tandis que le gazole augmente de 2 centimes pour atteindre 1,55 euros. Cette évolution s'explique par la baisse des coûts du pétrole pour l'essence, en partie compensée par la hausse du coût du fret maritime et la baisse de l'euro face au dollar. Côté gaz, la bouteille reste à 18 euros grâce au maintien de l'aide du Conseil.

0: Il devrait être de retour d'ici une quinzaine de jours. Et dans l'Hexagone, justement, une bonne nouvelle pour une partie de la population évacuée en Gironde. Hier, plus de 84 000 personnes ont été autorisées à regagner leur domicile, tandis que la circulation a repris sur l'autoroute A63. Sur le terrain, l'incendie est stabilisé, mais les pompiers restent mobilisés. Si les conditions météo restent favorables aujourd'hui, de nouveaux retours d'habitants pourraient être autorisés. En revanche, les opérations de surveillance et de sécurisation devraient encore se poursuivre sur plusieurs jours. Et actualité sportive maintenant avec les matchs amicaux qui s'enchaînent. Plusieurs affiches au programme aujourd'hui. À 19h, Monaco affronte le Cercle Bruges. Une heure plus tard, à 20h, l'OGC Nice défie la Juventus. Enfin, Toulouse clôturera la soirée face à la Real Sociedad. Coup d'envoi à 21h.
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2: Allez, on va faire un tour côté météo pour ce vendredi. Chloé, comment ça se passe là, côté ciel?
0: Alors, la journée débute sous un ciel contrasté. En effet, l'ouest est ensoleillé alors que l'est est plus nuageux et surtout accompagné de quelques averses. Au fil de la journée, les éclaircies gagnent l'est tandis que les nuages se développent dans les hauts de l'ouest jusqu'au volcan avec un risque d'averses et de débordements vers le littoral. Côté température, 26 à 29 degrés sur le littoral, 20 à 22 degrés dans les cirques et 13 à 15 degrés au Maïdo et au volcan.
2: Merci Chloé pour ce point complet. On se refera un point à 6h30, bien évidemment, comme d'hab. Je te dis à tout à l'heure.
0: Allez, à tout à l'heure.
2: Allez, tout de suite, c'est Canoë sur Énergie, suivi d'Olivia Rodrigo. Et puis, vous n'oubliez pas vos places pour la soirée Spider-Man. Ce sera dans 20 minutes. Le hit au ralenti arrive.

0: l'horoscope dans 5-9.
1: Déjà la fin de semaine.
2: Oui.
1: C'est fou, ça passe vite. Bonjour Léa.
2: Bonjour Chris.
1: Est-ce que les béliers passent une belle fin de semaine?
2: Oui, ils font une belle action.
1: Ok, les taureaux.
2: Vous serez redoutables les taureaux.
1: Les gémeaux.
2: La journée commencera bien.
1: Et cancer.
2: Heureux, c'est le mot du jour pour vous.
1: Eh bien, les lions.
2: Un alignement de planètes favorise vos vœux secrets.
1: Vierge.
2: Osez.
1: Balance.
2: Le bonheur sentimental est à portée de main.
1: Scorpion.
2: Votre instinct de protection se révèle d'une grande efficacité.
1: Les Sagittaires.
2: Vous avez envie de justice.
1: Capricorne.
2: Vous, votre rigueur professionnelle constante suscite des compliments.
1: Ah ben ça me fait penser à moi. Les Verseaux.
2: Vitalité éclatante.
1: Les Poissons pour
2: un
1: finir.
2: Un flair impressionnant vous guide vers une opportunité.
1: Ben, je l'ai déjà trouvé l'opportunité, c'est d'être avec toi Léa tous les matins dans l'horoscope.
2: Il est mignon.

0: quand vous voulez, on recommence. Hein. Robin, à l'instant sur Énergie, vous restez avec nous dans le morning.
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0: Ah bah oui, je vous régale ce matin, surtout pour la soirée spéciale Spider-Man Brand New Day. On lancera le top départ du 8 au ralenti dans quelques minutes maintenant, vous restez bien branchés. Et bien évidemment, vous composez le numéro 02 62 99 4000, mais j'espère que ça ne l'est pas ré. Allez, on se dit à dans 20 minutes, en attendant, je vous laisse avec Bruno Mars ou encore The Weeknd. Bienvenue à toutes, très content de vous accompagner ce matin.

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0: Yes, vous êtes toujours dans le Morning d'énergie. On continue ensemble. On démarre cette deuxième heure. Vos cadeaux à rafler, ce sera dans 10 minutes. Restez branchés, les amis. Il est 6h à La Réunion. 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
0: Mais avant ça, l'essentiel de l'actualité, c'est avec Chloé Infante. Restez avec nous.
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3: Bonjour à toutes et à tous. À la une, les prix des carburants pour le mois prochain sont enfin connus. Dans l'Hexagone, des pompiers réunionnais attendus en renfort. Et du côté de la météo, de belles éclaircies aujourd'hui sur une majorité de l'île. Bon réveil et bonne journée sur Énergie Réunion.

0: Direction les années 2000 avec Kuba Stank, The Reason à l'instant sur Énergie. Vous avez envie de jouer pour la soirée spéciale Spider-Man? Bah ça tombe bien, c'est maintenant, soyez prêts.
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0: 6h passées de 10 minutes sur Énergie. Comment il les autres toutes là en ce vendredi? Est-ce que ça va? Généralement le vendredi, on regarde moins l'heure que d'habitude parce qu'on se dit ah bah c'est bon, c'est vendredi, on se détend, deux jours de repos, ça fait plaisir. Allez, le premier défi de la matinée, je vous fais écouter un énorme hit comme d'hab mais complètement ralenti. Le premier qui retrouve le titre ou l'artiste repart avec ses invitations pour la soirée Spider-Man. Écoutez bien, ça commence maintenant. J'espère que vous allez les parer.

Bah oui, encore des souvenirs. Hein. Si vous avez la bonne réponse, vous n'hésitez pas à 02 62 99 4000. Maintenant, très rapidement, au standard, moi je vous retrouve de l'autre côté de l'antenne. En attendant, je vous laisse avec L2B, Passenger, Alex Warren. Bref, que des nouveautés qui arrivent, que de belles choses. Je suis avec vous dans le morning jusqu'à 9h et je ne vous lâche pas.

0: Elle est bon. On s'ambiance en ce vendredi. Alors Bart, à l'instant sur Énergie, on va du côté du standard. Ce matin, il y a quelqu'un qui nous attend.
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0: Yes, 6h19 à La Réunion, je ne vous lâche pas jusqu'à 9h. Alors n'hésitez pas les amis à nous suivre sur les réseaux, sur la page Facebook, sur la page Instagram. Des petits réels vous attendent, vous scrollez et puis vous regardez ce qui vous attend. Nous on va du côté du standard pour le 8 au ralenti, puisqu'on rappelle la soirée spéciale Spider-Man qui aura lieu au Cinépalme de Sainte-Marie demain. Béa qui est avec nous, bonjour Béa.
2: Salut.
0: Hey, t'es en vacances toi en ce moment là?
2: Ouais, je suis en vacances.
0: C'est t'as la chance, vraiment, c'est t'as clair. La chance, c'est clair quoi. Tu fais du sport ou pas le matin là? Comment ça se passe? C'est quoi ton programme?
2: Non, la batte carrée là.
0: Batte carrée ou ça?
2: Tampon. Tranquille.
0: Et tu passes, après, ouais. Tu passes pas par Saint-Denis par hasard, non?
2: Non.
0: Je t'aurais dit, ramène-moi un petit pain au chocolat, ramène-moi un petit affaire, un petit café, un petit truc. Bon, tu peux toujours me l'envoyer en Colissimo si tu veux, Béa.
2: Ça marche.
0: Bon, en tout cas, Béa, ça fait plaisir de t'avoir ce matin au standard. Tu joues avec moi pour ce vendredi, le 8 au ralenti. Es-tu prête?
2: Je suis prête.
0: Allez, c'est parti, on écoute. Eh ben, ça, c'est le beau gosse des années 2000, ça. Est-ce que t'as trouvé la bonne réponse, ma Béa?
2: Mais Justin Bieber.
0: C'est Justin. Oui, c'est la bonne réponse. Comment ça c'est clair, Béa? Comment ça, les beaux gosses? Et pas plus que moi, hein.
2: Ah bah ouais.
0: Non.
2: Justin Bieber,
0: ouais, pas plus que moi, Béa. Arrête un peu, c'est bon. Bon, en tout cas, je te souhaite de passer une belle journée. Félicitations pour tes places de ciné pour Spider-Man. Tu vas y aller avec qui, là?
2: Avec mon petit neveu, je pense.
0: Ok, comment il s'appelle?
2: Il s'appelle
0: Aitan. Aitan, on lui fait des gros bisous et moi aussi je te fais des gros bisous. Passe un bon vendredi.
2: Ah super.
0: Passe Merci. Un bon week-end, ma poteau, et tu vas me crier très très fort le nom de la radio qui t'envoie au Cinoche ce matin, il n'y en a qu'une. Attends, redis-le parce que ça a coupé. Redis-le.
2: Oh non, merci.
0: La deuxième, c'est toujours un peu plus malaise. À toute bonne heure, je te fais des gros bisous, bye bye.
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4: Bonjour à toutes, bonjour à tous. Le CRGT vous informe que sur la RN 1005 rue de Sillaost, le secteur d'Illet-Furcy, il y aura la suite des travaux de construction de deux ouvrages d'art modulaires aujourd'hui et un alternat se fera de 8h à 15h. Et puis on termine sur la RN 5 rue de Sillaost entre Petit Serré et Pavillon. Il y aura la suite des travaux de réseau et un alternat est prévu de 8h à 16h. Avec tout ça, patience, prudence et redoublez de vigilance au volant.
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0: Allez, vous restez avec nous dans le Morning d'Énergie. Encore plein de belles choses qui vous attendent. Soirée papy, topic. On va faire un tour du côté des routes.
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0: Bah écoutez, des conditions de circulation qui se présentent bien sur l'ensemble de l'île. Ça roule bien sur les axes principaux, bien évidemment. On refera un point tout à l'heure. Et puis, on n'oublie pas l'horoscope de Léa Berthaud. On va voir un petit peu ce que les astres vous réservent pour ce vendredi. Courage si vous êtes au taf. Et puis, profitez si vous êtes encore en vacances. 6h30 à La Réunion. On va se faire un point sur tout ce qui se passe dans le monde. C'est avec Chloé Infante. Bougez pas.
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2: À la une, les prix des carburants pour le mois prochain sont enfin connus. Dans l'Hexagone, des pompiers réunionnais attendus en renfort et du côté de la météo, de belles éclaircies aujourd'hui sur une majorité de l'île.
0: On développe les titres de ce vendredi. Bonjour Chloé.
2: Bonjour Chris, bonjour à toutes et à tous. Et on commence avec les prix des carburants qui sont enfin tombés pour le mois d'août. Le sans-plomb baisse de 4 centimes et passe d'1,78€ le litre, tandis que le gazole augmente de 2 centimes pour atteindre 1,55€. Cette évolution s'explique par la baisse des coûts du pétrole pour l'essence, en partie compensée par la hausse du coût du fret maritime et la baisse de l'euro face au dollar. Côté gaz, la bouteille reste à 18€ grâce au maintien de l'aide du Conseil régional. Et on parle consommation maintenant avec les tarifs de l'électricité qui font encore augmenter. À partir de ce samedi 1er août, les tarifs augmentent de 2,5 en France, une hausse qui concerne près de 20 millions de foyers, y compris à La Réunion. Pour un foyer de 4 personnes, cela représente environ 26€ de plus par an. Le gouvernement justifie cette augmentation par les coûts d'entretien et de modernisation du réseau électrique. Et pour ce qui est des incendies dans l'Hexagone, La Réunion envoie du renfort. 27 sapeurs-pompiers s'envolent aujourd'hui, voire demain pour la Gironde, afin de participer à la lutte contre les incendies. Ils intégreront un détachement de 37 personnels de l'océan Indien avec 10 pompiers maorés. Leur mission sera définie à leur arrivée en fonction des besoins, intervention sur les feux ou relève des équipes déjà mobilisées. Ils devraient être de retour d'ici une quinzaine de jours. Et dans l'Hexagone, justement, une bonne nouvelle pour une partie de la population évacuée en Gironde. Hier, plus de 84 000 personnes ont été autorisées à regagner leur domicile, tandis que la

Quelques averses. Au fil de la journée, les éclaircies gagnent l'est, tandis que les nuages se développent dans les hauts de l'ouest jusqu'au volcan, avec un risque d'averses et de débordements vers le littoral. Côté température, 26 à 29 degrés sur le littoral, 20 à 22 degrés dans les cirques et 13 à 15 degrés au Maïdo et au volcan.

0: l'horoscope dans 5-9.
1: Déjà la fin de semaine.
2: Oui.
1: C'est fou, ça passe vite. Bonjour Léa.
2: Bonjour Chris.
1: Est-ce que les béliers passent une belle fin de semaine?
2: Oui, et ils feront une belle action.
1: Ok, les taureaux.
2: Vous serez redoutables les taureaux.
1: Les gémeaux.
2: La journée commencera bien.
1: Et cancer.
2: Heureux, c'est le mot du jour pour vous.
1: Eh bien, les lions.
2: Un alignement de planètes favorise vos vœux secrets.
1: Vierge.
2: Osez.
1: Balance.
2: Le bonheur sentimental est à portée de main.
1: Scorpion.
2: Votre instinct de protection se révèle d'une grande efficacité.
1: Les Sagittaires.
2: Vous avez envie de justice.
1: Capricorne.
2: Vous, votre rigueur professionnelle constante suscite des compliments.
1: Ah ben ça me fait penser à moi. Les Verseaux.
2: Vitalité éclatante.
1: Les Poissons pour finir.
2: Un flair impressionnant vous guide vers une opportunité.
1: Ben, je l'ai déjà trouvé l'opportunité, c'est d'être avec toi Léa tous les matins dans l'horoscope.
2: Il est mignon.

0: Allez, vous restez avec nous dans le Morning d'Energy, One Track Mind et Naika à l'instant.
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0: Vous ne bougez surtout pas, le Morning d'Energy continue et ce jusqu'à 9h. Bah oui, on est qu'au tout début, ça ne fait que commencer juste après la pause. On retrouvera les titres qui font l'actu dans le monde, ce sera avec Chloé Infante. Et puis bien évidemment, côté hit, Conduire, Loan, une nouveauté. Et puis Sound of Legend. Bienvenue à toutes les amis. Si vous êtes au deuxième café, eh bien moi aussi, on est dans le même bateau. Bienvenue à toutes.
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5: La Minute Dionysienne. Le week-end dernier, la Réunion a vibré au rugissement des moteurs du 57e Tour Auto. Comme chaque année, la compétition a commencé à Saint-Denis avec l'épreuve des trois bancs Route de la Montagne. Elle a fini avec le traditionnel show sur le circuit de la Jamaïque. Jean-François Warraud, premier adjoint au maire.
6: La ville est fière d'accueillir le Tour Auto. Hein, c'est l'épreuve reine du rallye à la Réunion.
5: Le public fan de sport mécanique n'a pas manqué ce grand rendez-vous.
7: Ah ouais, plein les yeux, plein les oreilles, c'est très fun. C'est super.
8: Plein d'étoiles dans les yeux.
5: Vainqueur du Tour Auto 2026 et pour la troisième fois, le Dionysien Rian Gagny n'oublie pas ses premiers tours de roue sur le chef-lieu.
9: Saint-Denis, c'est ma ville, hein, c'est mon quartier, c'est là où j'ai grandi, c'est là où j'ai appris à faire de la moto, à rouler en voiture tout simplement, finir à la Jamaïque, c'est là où j'ai commencé à faire du karting quand j'avais 8 ans. Fier de représenter ma ville au haut niveau et fier d'avoir gagné ce 56e Tour Auto.
5: Saint-Denis confirme sa réputation de ville du sport et accompagne les jeunes talents vers le plus haut niveau.

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0: Allez, vous restez branchés les amis. Bien évidemment, demain, la soirée spéciale Spider-Man, on l'attend avec impatience. Il est 7h et je continue de vous accompagner. Chris, avec vous. 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
0: Et comme d'hab, à chaque début d'heure, l'essentiel de l'actu avec Chloé Enfante.
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3: Bonjour à toutes et à tous. À la une, les prix des carburants pour le mois prochain sont enfin connus. Dans l'Hexagone, des pompiers réunionnais attendus en renfort. Et du côté de la météo, de belles éclaircies aujourd'hui sur une majorité de l'île. Bon réveil et bonne journée sur Énergie Réunion.

0: J'espère que vous avez la forme en ce vendredi. Je vous cale des souvenirs, bien évidemment, Candy Shop, 50 Cent à l'instant.
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0: 7h passées de 10 minutes sur Énergie. Très content de vous accompagner là avant ce week-end. Alors, vos entrées pour la soirée spéciale Spider-Man sont à rafler tout à l'heure de 9h jusqu'à 13h avec Guillaume dans le My Ticket. Et on félicite encore notre gagnante du jour, Béa, qui repart avec ses deux entrées pour demain. Une petite sortie en famille. En plus, c'est pour Spider-Man, carton planétaire. Ça va être une dinguerie. Et moi, côté hit, qu'est-ce qui vous attend ? On apporte du love, on apporte du smile et de la bonne humeur, bien évidemment. Martin Garrix, c'est tout de suite. Et juste après, Bring Your Love, Madonna, Sabrina Carpenter. Restez branchés.
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1: 7h19 sur Energy. Ouais, la semaine passe à vive allure. Déjà fin de semaine, déjà le week-end pour certains. Et certains ont prévu peut-être un petit week-end en mode pique-nique dans les bas, balade dans les hauts. En tout cas, vous profitez. Si vous êtes encore en vacances, dans deux semaines, c'est la reprise. Et on sera avec vous pour vous accompagner avec plein de belles surprises. Juste après la pause, une nouveauté. Mauvais Joe, c'est ce qui débarque. Bougez pas, vous êtes dans le Morning.
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0: Allez, profitez si vous avez prévu une journée à la case aujourd'hui à ne rien faire. Et pour ceux qui sont sur les routes, on va voir comment ça se passe.
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0: Comme d'hab, on fait un point sur vos conditions de circulation. On nous a signalé un accident du côté de Pierrefonds. On est à Saint-Pierre, dans le sens Saint-Pierre-Saint-Louis, hein, juste avant la station. Donc soyez prudents, la circulation est ralentie dans le secteur. Et puis bien évidemment, le trafic reste globalement fluide en ce fin de vacances. Bon, en revanche, ça commence à se charger un petit peu au niveau de l'entrée S de Saint-Denis du côté du Chaudron. Mais rien de bien méchant, soyez vigilants. Bonne route à tous, à l'écoute d'Énergie. Vous le savez, 7h30, votre point sur l'actu et la météo. Et on n'oublie pas votre chronique ciné. Allez, vous restez avec nous.
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2: À la une, les prix des carburants pour le mois prochain sont enfin connus. Dans l'Hexagone, des pompiers réunionnais attendus en renfort. Et du côté de la météo, de belles éclaircies aujourd'hui sur une majorité de l'île.
0: On développe les titres de ce vendredi. Bonjour Chloé.
2: Bonjour Chris, bonjour à toutes et à tous. Et on commence avec les prix des carburants qui sont enfin tombés pour le mois d'août. Le sans-plomb baisse de 4 centimes et passe d'1,78€ le litre, tandis que le gazole augmente de 2 centimes pour atteindre 1,55€. Cette évolution s'explique par la baisse des coûts du pétrole pour l'essence, en partie compensée par la hausse du coût du fret maritime et la baisse de l'euro face au dollar. Côté gaz, la bouteille reste à 18€ grâce au maintien de l'aide du conseil régional. Et on parle consommation maintenant avec les tarifs de l'électricité qui font encore augmenter. À partir de ce samedi 1er août, les tarifs augmentent de 2,5 en France, une hausse qui concerne près de 20 millions de foyers, y compris à La Réunion. Pour un foyer de 4 personnes, cela représente environ 26€ de plus par an. Le gouvernement justifie cette augmentation par les coûts d'entretien et de modernisation du réseau électrique. Et pour ce qui est des incendies dans l'Hexagone, La Réunion envoie du renfort. 27 sapeurs-pompiers s'envolent aujourd'hui, voire demain pour la Gironde, afin de participer à la lutte contre les incendies. Ils intégreront un détachement de 37 personnels de l'océan Indien avec 10 pompiers maorais. Leur mission sera définie à leur arrivée en fonction des besoins, intervention sur les feux ou relève des équipes déjà mobilisées. Ils devraient être de retour d'ici une quinzaine de jours. Et dans l'Hexagone, justement, une bonne nouvelle pour une partie de la population évacuée en Gironde. Hier, plus de 84 000 personnes ont été autorisées à regagner leur domicile, tandis que la circulation a repris sur l'autoroute A63. Sur le terrain, l'incendie est stabilisé, mais les pompiers restent mobilisés. Si les conditions météo restent favorables aujourd'hui, de nouveaux retours d'habitants pourraient être autorisés. En revanche, les opérations de surveillance et de sécurisation devraient encore se poursuivre sur plusieurs jours. Et actualité sportive maintenant avec les matchs amicaux qui s'enchaînent. Plusieurs affiches au programme aujourd'hui. À 19h, Monaco affronte le Cercle Bruges. Une heure plus tard, à 20h, l'OGC Nice défie la Juventus. Enfin, Toulouse clôturera la soirée face à la Real Sociedad. Coup d'envoi à 21h.

0: 154 coureuses réparties dans 22 équipes seront au départ de cette 5e édition qui promet un énorme duel pour le maillot jaune. La montée mythique du Mont Ventoux au programme pour la première fois pourrait d'ailleurs être décisive. Toutes les attentions seront tournées vers la Française Pauline Ferrand-Prévot, tenante du titre qui tentera de conserver sa couronne face à Demi Vollering. Impressionnante cette saison et considérée comme la grande favorite. Derrière elle, il faudra aussi surveiller Marlène Reusser ou encore Anna van der Breggen, bien décidée à jouer les troubles fêtes. Une édition qui s'annonce donc particulièrement disputée, mais surtout spectaculaire.
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0: Yes, vos meilleurs hits sont là, vos souvenirs sont là. Superstar Jamelia, puisque c'est vous les superstars du morning. N'oubliez pas, allez, l'horoscope de Léa Berthaud. Et c'est maintenant pour bien finir cette semaine. Et on se retrouve dans une dizaine de minutes.
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0: Déjà la fin de semaine,
2: oui.
0: C'est fou, ça passe vite. Bonjour Léa.
2: Bonjour Chris.
0: Est-ce que les béliers passent une belle fin de semaine?
2: Oui, ils feront une belle action.
0: Ok, les taureaux.
2: Vous serez redoutables les taureaux.
0: Les gémeaux.
2: La journée commencera bien.
0: Et cancer.
2: Heureux, c'est le mot du jour pour vous.
0: Eh bien, les lions.
2: Un alignement de planètes favorise vos vœux secrets.
0: Vierge.
2: Osez.
0: Balance.
2: Le bonheur sentimental est à portée de main.
0: Scorpion.
2: Votre instinct de protection se révèle d'une grande efficacité.
0: Les Sagittaires.
2: Vous avez envie de justice.
0: Capricorne.
2: Votre rigueur professionnelle constante suscite des compliments.
0: Ah ben ça me fait penser à moi. Les Verseaux.
2: Vitalité éclatante.
0: Les Poissons pour finir.
2: Un flair impressionnant vous guide vers une opportunité.
0: Ben, je l'ai déjà trouvé l'opportunité, c'est d'être avec toi Léa tous les matins dans l'horoscope.
2: Il est mignon.
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0: Yes, on va flex tout au long de cette matinée. Est-ce que vous avez envie de rafler des cadeaux? C'est vendredi, j'ai envie de vous faire plaisir.
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0: Bienvenue chez nous, bienvenue sur Énergie. Vous êtes avec moi jusqu'à 9h, Chris qui vous accompagne. Et vous savez quoi, comme c'est vendredi, j'ai envie de vous faire rafler vos places pour Spider-Man Brand New Day en accès libre. Alors bien évidemment, il faudra jouer nouvelle manche du 8 au ralenti. On vous repasse un titre complètement slow down et vous devez trouver le nom ou l'artiste. Alors le nom ou l'artiste, non, le nom ou le titre de la chanson tout simplement. On écoute 02 62 99 4000, le seul numéro à joindre. L'hymne de la Coupe du Monde 2010, on s'en rappelle. Est-ce que vous avez la bonne réponse? 02 62 99 4000. Elle est Loulou, je vous retrouve juste après l'antenne. En attendant, c'est Miley Cyrus qui arrive. Bienvenue à toutes.

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0: Allez, vous sortez votre meilleur costume pour les salles obscures pour aller voir Spider-Man au cinéma. Dans un instant, c'est Patricia qu'on accueille au standard. Il est 8h à La Réunion, bienvenue. 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
0: Mais avant ça, pour bien attaquer cette dernière heure, l'essentiel de l'actu avec Chloé Enfante.
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3: Bonjour à toutes et à tous. À la une, les prix des carburants pour le mois prochain sont enfin connus. Dans l'Hexagone, des pompiers réunionnais attendus en renfort. Et du côté de la météo, de belles éclaircies aujourd'hui sur une majorité de l'île. Bon réveil et bonne journée sur Énergie Réunion.

0: Yes, on danse à la Carlton ce matin avec Soprano, Fresh Prince. Pour vos souvenirs, on va du côté du standard.
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0: 8h passées de 10 minutes sur Énergie, très content de vous accompagner dans le 5-9. Vous le savez, pendant vos vacances, je ne vous lâche pas et vous pouvez nous suivre sur le WhatsApp, sur le Instagram, sur le Facebook. On vous répond, bien évidemment. Vos places pour Spider-Man en accès libre, c'est avec Patricia ce matin. Patricia, notre Spider-Woman. Bonjour Patricia.
2: Salut Chris.
0: Comment allez ? Ça va ?
2: Ben écoute, ça va très très bien.
0: Ça va très bien. T'as acheté le costume ou pas là, Spider-Man ?
2: J'ai le costume habituel, moi. Je suis super, moi aussi.
0: Ah oui, bah écoute, on va t'appeler super Patricia. Patricia Woman.
2: Ah voilà.
0: Bon Patricia, j'espère que t'as la forme ce matin.
2: Oui, super, bon, ouais. Écoute, malgré le temps gris, mais ça va.
0: Tu sais, le temps est gris partout. Le sud, l'est, l'ouest, le nord. Incroyable, hein ?
2: Ah ouais, c'est clair.
0: T'es vendredi comme ça. C'est toujours comme ça.
2: J'ai pas oublié mon petit parapluie parce que le plafond est bien bas ce matin.
0: J'adore, le plafond est bien bas. Mais tu sais, c'est toujours comme ça. C'est-à-dire que vendredi, il fait pas beau. Samedi, il fait pas beau. Dimanche, il fait pas beau. Par contre, lundi, il fait beau.
2: Ah,
0: bon
2: ça.
0: On ne pas pourquoi.
2: Les patrons, ils sont contents.
0: Ah bah, ça c'est clair. Bon, en tout cas, tu joues avec moi dans le hit au ralenti. Est-ce que tu es paré?
2: Ah oui, je suis prête, ouais.
0: Allez, c'est parti, on écoute.

0: Laetitia, je te laisse me donner la bonne réponse.
1: C'est Shakira, Waka Waka.
0: Mais bien évidemment, trop facile, tu repars avec tes places pour Spider-Man.
1: Oui, trop bien.
0: Là, tu voulais aller le voir, là, Spider-Man, hein?
1: Ah oui, oui, oui, oui, franchement, trop bien, je suis trop contente.
0: My question, avec qui iras-tu au ciné?
1: Ah ben, avec mon chéri, on est fan de Marvel, donc du coup, ça va être chouette.
0: Eh ben, vous les gars, vous savez quoi, si vous, nous trois, on est en soirée, moi aussi, je suis un grand fan, on peut passer une soirée à parler que de ça.
1: Ah ouais, c'est clair. Ben, allons revoir une deuxième fois.
0: Allons, même sans revoir une deuxième fois, m'a pas like ça. Bon, comment il s'appelle le chéri? On lui fait un bisou quand même?
1: Olivier,
0: gros bisous à toi Patricia, bon week-end. Et avant de partir,
1: merci.
0: Tu vas me crier très très fort le nom de la radio qui ont des super pouvoirs, qui t'emmènent au ciné, c'est bien sûr
1: Énergie.
0: Yes.

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2: Il est 8h19 sur Énergie et ça sent le week-end un petit peu là. Merci d'être avec moi depuis le réveil ou de me rejoindre que maintenant. Bon, de toute façon, vous inquiétez pas, il y a encore un maximum de cadeaux qui vous attendent tout au long de cette matinée. 9h-13h avec Guillaume dans le My Ticket. Et nous, il reste encore un maximum de 8 à écouter. Ne bougez surtout pas, de belles surprises qui vous attendent aujourd'hui sur Énergie Réunion.
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0: Non, on ne vous laissera pas tomber de haut. Bien évidemment qu'on va vous accompagner pendant ces vacances avec vos places pour Spider-Man à rafler. Retourne vos cadeaux, ce sera à 9h. En attendant, on fait un point du côté des routes. Il y a des mauvaises nouvelles là pour ce matin.
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0: Et ouais, si vous avez prévu de prendre la route, vos conditions de circulation ne sont pas très bonnes. Pas mal de choses à signaler, notamment du côté de Sainte-Marie. On est secteur Grand Prado, en direction du chef-lieu. Un accident, la voie de gauche est neutralisée. Soyez prudents dans le secteur. Et toujours en direction du nord, un poids lourd en panne. On est au niveau de la Cocoterie, ça bloque la voie de droite. Et puis un autre accident à Saint-André, en direction du nord, avec une voie de gauche neutralisée. Résultat, bah vous le savez, de Saint-André jusqu'à Saint-Denis, ça ralentit énormément. À l'opposé, dans le sud, un accident également signalé. On est au niveau de la Pointe du Diable, en direction de Saint-Louis. La voie de droite est neutralisée. Et puis côté circulation, ça bouchonne de Saint-Pierre en direction de Saint-Louis. Bah oui, soyez très prudents ce matin. Bonne route à l'écoute d'Énergie. Patience, l'actu et la météo avec Chloé Infante. C'est maintenant, il est 8h30 à La Réunion.
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2: À la une, les prix des carburants pour le mois prochain sont enfin connus. Dans l'Hexagone, des pompiers réunionnais attendus en renfort et du côté de la météo, de belles éclaircies aujourd'hui sur une majorité de l'île.
0: On développe les titres de ce vendredi. Bonjour Chloé.
2: Bonjour Chris, bonjour à toutes et à tous. Et on commence avec les prix des carburants qui sont enfin tombés pour le mois d'août. Le sans-plomb baisse de 4 centimes et passe d'1,78€ le litre, tandis que le gazole augmente de 2 centimes pour atteindre 1,55€. Cette évolution s'explique par la baisse des coûts du pétrole pour l'essence, en partie compensée par la hausse du coût du fret maritime et la baisse de l'euro face au dollar. Côté gaz, la bouteille reste à 18€ grâce au maintien de l'aide du conseil régional. Et on parle consommation maintenant avec les tarifs de l'électricité qui font encore augmenter. À partir de ce samedi 1er août, les tarifs augmentent de 2,5 en France, une hausse qui concerne près de 20 millions de foyers, y compris à La Réunion. Pour un foyer de 4 personnes, cela représente environ 26€ de plus par an. Le gouvernement justifie cette augmentation par les coûts d'entretien et de modernisation du réseau électrique. Et pour ce qui est des incendies dans l'Hexagone, La Réunion envoie du renfort. 27 sapeurs-pompiers s'envolent aujourd'hui, voire demain pour la Gironde, afin de participer à la lutte contre les incendies. Ils intégreront un détachement de 37 personnels de l'océan Indien avec 10 pompiers maorais. Leur mission sera définie à leur arrivée en fonction des besoins. Intervention sur les feux ou relève des équipes déjà mobilisées. Ils devraient être de retour d'ici une quinzaine de jours. Et dans l'Hexagone, justement, une bonne nouvelle pour une partie de la population évacuée en Gironde. Hier, plus de 84 000 personnes ont été autorisées à regagner leur domicile, tandis que la circulation a repris sur l'autoroute A63. Sur le terrain, l'incendie est stabilisé, mais les pompiers restent mobilisés. Si les conditions météo restent favorables aujourd'hui, de nouveaux retours d'habitants pourraient être autorisés. En revanche, les opérations de surveillance et de sécurisation devraient encore se poursuivre sur plusieurs jours. Et actualité sportive maintenant avec les matchs amicaux qui s'enchaînent. Plusieurs affiches au programme aujourd'hui. À 19h, Monaco affronte le Cercle Bruges. Une heure plus tard, à 20h, l'OGC Nice défie la Juventus. Enfin, Toulouse clôturera la soirée face à la Real Sociedad. Coup d'envoi à 21h.
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2: La journée débute sous un ciel contrasté. En effet, l'ouest est ensoleillé alors que l'est est plus nuageux et surtout accompagné de quelques averses. Au fil de la journée, les éclaircies gagnent l'est, tandis que les nuages se développent dans les hauts de l'ouest jusqu'au volcan. Côté température, au nord-est, 26 degrés à Saint-Denis, 21 au Brûlé et 20 degrés à Takamaka.

0: bon, faut pas que je commence à chanter parce que la pluie ça tombait encore plus. Allez, Bruno Mars, à l'instant sur Énergie pour vos souvenirs. L'horoscope de Léa Berthaud, c'est tout de suite. Et dans un instant, Guillaume, dans le My Ticket.
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0: Déjà la fin de semaine.
2: Oui.
0: C'est fou, ça passe vite. Bonjour Léa.
2: Bonjour Chris.
0: Est-ce que les béliers passent une belle fin de semaine?
2: Oui, et ils feront une belle action.
0: Ok, les taureaux.
2: Vous serez redoutables, les taureaux.
0: Les gémeaux.
2: La journée commencera bien.
0: Et cancer.
2: Heureux, c'est le mot du jour pour vous.
0: Eh bien, les lions.
2: Un alignement de planètes favorise vos vœux secrets.
0: Vierge.
2: Osez.
0: Balance.
2: Le bonheur sentimental est à portée de main.
0: Scorpion.
2: Votre instinct de protection se révèle d'une grande efficacité.
0: Les Sagittaires.
2: Vous avez envie de justice.
0: Capricorne.
2: Vous, votre rigueur professionnelle constante suscite des compliments.
0: Ah ben ça, ça me fait penser à moi. Les Verseaux.
2: Vitalité éclatante.
0: Les Poissons pour
2: un
0: finir.
2: Un flair impressionnant vous guide vers une opportunité.
0: Ben, je l'ai déjà trouvé l'opportunité, c'est d'être avec toi Léa, tous les matins dans l'horoscope.
2: Il est mignon.
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0: de la K-pop pour terminer cette émission. BTS à l'instant sur Énergie.
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0: Bon bah les amis, ça y est, c'est fini la semaine. Vendredi, vous allez passer un bon week-end. Pour ceux qui sont en vacances, eh bien vous avez encore le temps de profiter d'une balade, d'une randonnée, des sorties plage, même s'il fait un peu frais et même si le temps l'est un peu gâté aujourd'hui. Bon, en tout cas, moi je vous retrouve dès dimanche 9h-13h. On sera ensemble pour le My Ticket Weekend avec vos cadeaux à rafler. Vous inquiétez pas. Dans un instant, Guillaume qui arrive pour le My Ticket. Oui, bah avec tous les accidents Nena sur la route, forcément il a un peu de retard, mais il arrive tout de suite. Vous inquiétez pas. Nous on marque une courte pause. Je vous dis à bisous, bon week-end et à dimanche. Allez les amis, c'était Chris dans le morning.
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0: Allez les amis, vous pouvez tenter votre chance ce matin pour venir gagner vos cadeaux tout simplement. Ce sera avec le My Ticket, c'est pas tout de suite, il y a mon top départ qui arrive dans une quarantaine de minutes. On a un petit filou là.
1: C'est Guillaume, comment il est?
0: Bah ça va.
1: Je sais pas ce qui m'arrive, je crois que j'ai des super pouvoirs.
0: Oh là là, oui, ouais. Alors je vous raconte, j'ai reçu un message de Chris. Il me dit, je suis Spider-Man.
1: J'arrive à tout anticiper, j'arrive à tout rattraper, c'est fou. C'est incroyable.
0: Ah ouais. Genre là, il y a quoi comme hit après?
1: Je sais, il y a Olivia Rodrigo.
0: Pas du tout.
1: Ah d'accord.
0: Bah, le Spider Sense, il est pas bon là.
1: Non, il est pas bon. Bah écoute, je m'en vais. Bah bon courage. Et surtout, kiffez bien dans le My Ticket de 9h jusqu'à 13h.
0: Allez, bah, surtout, vous allez pouvoir retrouver Chris hein, durant ce week-end, comme toujours dans le 5-9, le best-of. Et puis, malheureusement, il a mal anticipé donc le hit d'après. Mais je peux vous dire que vous allez pouvoir gagner des places de cinéma pour aller voir le film Spider-Man. Vous allez aussi pouvoir gagner peut-être vos entrées pour aller à Luna Park. Et puis, niveau hit, on va revenir avec Lucienzo, non pas Olivia Rodrigo. On va aussi avoir vos actualités avec notre journaliste, ce sera dans une petite dizaine de minutes. Alors restez bien à l'écoute d'Énergie Réunion.
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0: Bon les amis, là peut-être que vous êtes en ce moment en train d'aller profiter pour ces vacances, peut-être en ce moment vous êtes sur les routes, et ben vous allez avoir pas grand chose à noter, à part peut-être du côté du sud, à Saint-Pierre, avec toujours un petit peu de monde sur le boulevard Banque, toujours aussi un petit peu de monde du côté notamment de l'Est, à Saint-Benoît, dans le secteur de Beaulieu, vous allez avoir quelques légers ralentissements jusqu'au rond-point des Plaines, et puis aussi dans l'autre sens. Du côté maintenant du nord à Saint-Denis, vous allez avoir surtout ces bouchons, au niveau de la 4 voies de Sainte-Marie, donc des bouchons toujours présents suite à un accident mais qui est maintenant terminé, donc soyez vigilants, c'est quelques ralentissements à mon avis qui vont vite se résorber, en tout cas on l'espère. Et puis tout de suite on a aussi du monde un petit peu sur le boulevard Lancastel pour aller en direction notamment de Sainte-Marie, du monde encore aussi sur le boulevard sud au niveau de la Trinité, mais rien bien méchant. Et puis enfin on va terminer dans l'ouest avec pas grand chose à vous dire, globalement sur les grands axes ça circule super bien, restez tout de même bien prudent et bonne route avec Énergie Réunion. On repart avec vos actus. 9h30, on est le 31 juillet 2026.
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2: À la une, les prix des carburants pour le mois prochain sont enfin connus. Dans l'Hexagone, des pompiers réunionnais attendus en renfort. Et du côté de la météo, un temps plutôt couvert aujourd'hui sur une majorité de l'île.
0: Vos actus de ce vendredi, fin de semaine avec Chloé Infant. Salut Chloé.
2: Salut Guillaume, bonjour à toutes et à tous. On commence avec les prix des carburants qui sont enfin tombés pour le mois d'août. Le sans-plomb baisse de 4 centimes et passe de 1 euro à 1,78 le litre, tandis que le gazole augmente de 2 centimes pour atteindre 1,55 euro. Cette évolution s'explique par la baisse des cours du pétrole pour l'essence, en partie compensée par la hausse du coût du fret maritime et la baisse de l'euro face au dollar. Côté gaz, la bouteille reste à 18 euros grâce au maintien de l'aide du conseil régional. Et justice maintenant avec la suite de l'affaire de l'accident à la possession. Pour rappel, une altercation avait éclaté dimanche soir à la station service située sur la 4 voies de la commune. Une personne a été blessée par une de ses voitures mise en cause. La victime et d'autres personnes à l'origine de l'altercation seront d'ailleurs convoquées prochainement. Le principal suspect sera quant à lui jugé aujourd'hui en comparution immédiate. Et on parle consommation maintenant avec les tarifs de l'électricité qui vont encore augmenter. À partir de ce samedi 1er août, les tarifs augmentent de 2,5% en France, une hausse qui concerne près de 20 millions de foyers, y compris à La Réunion. Pour un foyer de 4 personnes, cela représente environ 26 euros de plus par an. Le gouvernement justifie cette augmentation par les coûts d'entretien et de modernisation du réseau électrique. Et pour ce qui est des incendies dans l'Hexagone, La Réunion envoie du renfort. 27 sapeurs-pompiers s'envolent aujourd'hui, voire demain pour la Gironde, afin de participer à la lutte contre les incendies. Ils intégreront un détachement de 37 personnels de l'océan Indien avec 10 pompiers maorais. Leur mission sera définie à leur arrivée en fonction des besoins et ils devraient être de retour d'ici une quinzaine de jours. Et dans l'Hexagone justement, une bonne nouvelle pour une partie de la population évacuée en Gironde. Hier, plus de 84 000 personnes ont été autorisées à regagner leur domicile. Sur le terrain, l'incendie est stabilisé mais les pompiers restent mobilisés. Si les conditions météo restent favorables aujourd'hui, de nouveaux retours d'habitants pourraient être autorisés. En revanche, les opérations de surveillance et de sécurisation devraient encore se poursuivre sur plusieurs jours. Et à l'étranger maintenant, en Espagne, plus de 1500 migrants, principalement marocains et algériens, ont franchi hier la frontière de l'enclave espagnole de Ceuta. C'est la plus importante crise migratoire depuis 2021. Les centres d'accueil sont saturés. Madrid annonce alors un renforcement des moyens et une coopération accrue avec le Maroc pour tenter de contenir les arrivées. Et actualité sportive maintenant avec les matchs amicaux qui s'enchaînent. Plusieurs affiches au programme aujourd'hui. À 19h, Monaco affronte le Cercle Bruges. Une heure plus tard, à 20h, le GC Nice défie la Juventus. Enfin, Toulouse clôturera la soirée face à la Real Sociedad. Coup d'envoi à 21h.
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2: La journée débute sous un ciel contrasté. En effet, l'ouest est ensoleillé alors que l'est est plus nuageux et surtout accompagné de quelques averses. Au fil de la journée, les éclaircies gagnent l'est, tandis que les nuages se développent dans les hauts de l'ouest jusqu'au volcan avec un risque d'averses et de débordements vers le littoral. Côté température, 26 à 29 degrés sur le littoral, 20 à 22 degrés dans les cirques et 13 à 15 degrés au Maïdo et au volcan.
0: Et bien sûr, on va suivre ça de très près avec votre météo des plages notamment, avec déjà quelques nuages donc qui sont présents au niveau de l'ouest. Et puis, Chloé, on se dit à tout à l'heure.
2: Allez, à tout à l'heure.
0: À tout à l'heure, ce sera midi pour un nouveau point sur vos actualités. Et puis nous, on continue avec des cadeaux là. Je vous prépare ça dans pas très longtemps. Et puis on a aussi Void avec Sound of Legend. Et tout de suite, c'est Joe, il doit te filer sur Énergie.

0: vous donner le sourire au maximum et surtout avec des cadeaux au summum ce matin sur Énergie Radio. Bien entendu, pour tous ceux qui attendent le fameux moment pour jouer avec le My Ticket, ça sera dans quelques minutes, hein, pour tenter de rafler vos places de cinéma, pour aller à la soirée spéciale et dernière place pour Spider-Man. Peut-être aussi que vous allez pouvoir tenter de repartir avec vos entrées pour Luna Park avec des manèges. Et vous restez à l'écoute, hein, c'est dans quelques petites minutes que vous allez pouvoir tenter votre chance. Et puis justement, tout au long de ce week-end aussi, hein, il y aura quand même pas mal de cadeaux à gagner dans le My Ticket, sans oublier aussi peut-être que vous aurez votre chance, donc avec notamment le jeu tous les matins, donc dans le My Ticket, c'est entre 9h et 13h, donc restez bien à l'écoute, et puis on revient dans un instant avec Milky, on aura Pierre Demar, et puis tout de suite c'est Taylor Swift qu'on écoute sur Énergie Réunion.
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0: Vous venez jouer avec nous et maintenant d'ailleurs, en prenant votre téléphone, en nous appelant 02 62 99 4000 pour choper plein de cadeaux. Et en plus des très beaux cadeaux les amis, hein, peut-être vous aurez vos places pour la soirée spéciale de Spider-Man au Cinépalme. Franchement une soirée juste ouf, il y aura de quoi manger, il y aura des animations en salle, il y aura le film à mater sur grand écran. Donc pour tenter votre chance, vous m'appelez 02 62 99 4000. Il y a aussi vos entrées pour aller à Luna Park, pour aller faire des manèges avec toute la famille, pour aller bien vous amuser pendant ces vacances. Alors n'hésitez pas, tout au long de cette matinée jusqu'à 13h, je vous offre vos cadeaux et puis on revient dans un avec le hit de Shakira.
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0: De beaux cadeaux impliquent de grandes responsabilités aussi. On aura Beryl de La Saline qui va jouer avec nous. Et puis tout de suite, c'est Shakira. Bienvenue les 10h.
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Ah ben c'est tout ce qu'on veut là pour cette journée, pour ce vendredi, du soleil. J'espère qu'il va faire un peu plus son apparition sur les plages. On fera un point sur la météo des plages tout à l'heure, c'est dans une trentaine de minutes. Et puis avant, c'est Tibbs qu'on écoute maintenant.

0: Allez, on reste à la cool, tranquillement, avec vos artistes préférés, en mode détente sur Énergie.
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0: C'est la fin de semaine, c'est la fin du mois et puis surtout il y a le week-end là qui va démarrer pour ceux qui sont en train de bosser là aujourd'hui. Bon courage, allez, il y a le petit week-end là pour vous faire plaisir et on va partir aussi du côté de la Saline avec Beryl qui va tenter sa chance pour jouer et gagner ses cadeaux. Salut Beryl.
2: Bonjour Énergie.
0: Comment il est Beryl?
2: Et ça va, elle est là.
0: Ah bon, on sent la bonne humeur, on sent la patate, donc j'imagine que t'es en vacances.
2: Non mais je travaille pas aujourd'hui donc c'est tout comme.
0: Ah oui, tout comme, oui bah oui. Et tu bosses ce week-end?
2: Que demain.
0: Ah d'accord, bah écoute, bah, bon courage pour demain quand même. Et puis bah, Beryl, on va gratter ensemble le My Ticket pour te faire gagner un beau cadeau. Est-ce que t'es prête?
2: Allez, je suis prête.
0: Allez. Yeah, bah Beryl, bravo à toi, tu repars avec 4 entrées, hein, 4 places pour aller du côté de Luna Park, donc pour aller t'amuser avec des manèges, des animations, il y a de quoi bien bien kiffer. Donc bravo à toi Beryl.
2: Ah ben super, merci beaucoup.
0: Et bah de rien, et puis dans un instant on revient avec Orelsan, mais avant ça Beryl, la radio qui te fait bien plaisir ce matin, c'est...

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0: Est-ce que vous aussi vous êtes en train de vous ambiancer? Est-ce que vous aussi peut-être vous êtes en train de danser? Eh ben c'est avec énergie.
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0: On en parlait tout à l'heure de ce temps un petit peu mitigé avec quand même pas mal de nuages là pour aujourd'hui. Mais on va faire un petit peu le point complet pour les plages de l'île, hein, pour ceux qui veulent quand même aller faire bronzette. Et ben j'ai une mauvaise nouvelle parce que malheureusement les nuages sont encore bien là, bien présents. Il y a quelques trouées de ciel bleu mais le soleil reste bien timide.

0: Le lagon, par contre, restera calme. Il y a quand même une mer assez agitée aussi. Hein. Donc, drapeau orange du côté donc, de Boucan-Canot. Donc, vous allez avoir une vigilance hein, si vous allez vous baigner en mer. Drapeau rouge, par contre, toujours pour la piscine naturelle de Boucan. Drapeau jaune aussi hein, du côté des Roches Noires. Donc, prudence si vous allez vous baigner. À Saint-Leu, le drapeau restera vert. Pareil à la Saline, pareil à l'Ermitage, vu que c'est dans des lagons et que ça reste quand même plutôt calme. Il n'y a pas forcément beaucoup de vent, hein, pas une petite brise de sud. Et puis au niveau des températures, ça pourra monter jusqu'à 26 degrés pour l'air, jusqu'à 24 degrés pour l'eau. Et puis bah, comme je vous l'ai dit, hein, surtout donc ce temps bien bien nuageux là pour aujourd'hui, assez gris malheureusement. Mais en tout cas, n'hésitez pas à bien profiter si vous partez à la plage. Et puis on revient avec Justin Bieber, on aura aussi Riviera pour la suite.
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0: Costume aussi, vous allez pouvoir retrouver une super ambiance. Tout ça du côté de la Nord-Ève, c'est avec le Luna Park, avec Énergie Réunion. Vous allez aussi pouvoir tenter grafler vos places de cinéma pour aller voilà, à la soirée spéciale de Spider-Man. Eh ben oui, c'est à gagner avec le My Ticket. Venez, venez, venez. Allez, vous nous appelez 02 62 99 4000 pour tenter repartir avec peut-être vos cadeaux ce matin sur Énergie Réunion pour bien terminer cette semaine, pour bien démarrer votre week-end. Donc n'hésitez pas, 02 62 99 4000. Vos places pour la soirée spéciale Spider-Man, vos entrées pour aller à Luna Park, c'est à gagner maintenant pour le My Ticket. Et puis on revient dans un instant avec Thumper City. On aura aussi encore pas mal de petites surprises pour vous, alors n'hésitez pas. 02 62 99 4000, vous jouez pour le Mighty Cast, c'est maintenant, et puis on repart avec la météo des routes.
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2: Bonjour à toutes, bonjour à tous. Le CRGT vous informe que sur la RN5 route de Sillaost, le secteur de Gueule Rouge, il y aura des travaux de sécurisation de la falaise. Des coupures de la circulation n'excédant pas 45 minutes sont programmées de 8h à midi aujourd'hui. En dehors des coupures, la circulation va se faire par alternat. Et puis on termine sur la RN5 route de Sillaost, entre Petit Serré et Pavillon. Il y aura la suite des travaux sur réseau aujourd'hui et un alternat est prévu de 8h à 16h. Avec tout ça, patience, prudence et redoublez de vigilance au volant.
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0: Vous pouvez rester à la cool, vous pouvez rester surtout avec votre radio, avec Énergie Réunion pour continuer à vous faire plaisir avec des bons hits et surtout avec des cadeaux.
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0: Vous êtes bien branchés sur la radio de tous vos hits préférés, la radio de vos cadeaux. Et dans le MyTicket, tous les matins, vous retrouvez pas mal de beaux cadeaux. Notamment en ce moment, vous allez pouvoir tenter de repartir avec vos places pour la soirée spéciale de Spider-Man qui se passe avec le Cime et Palme. Vous allez aussi pouvoir repartir avec vos 4 entrées pour aller à Luna Park, pour aller faire plein de manèges. Et puis, on va partir à Salazy, on va partir avec Davy qui est avec nous. Salut Davy.
2: Salut, salut.
0: Comment il est?
2: Et ça va, un petit peu dans la frise, un petit peu soleil, mais ça va.
0: Oh là là, donc il fait beau quand même, Salazy, ou pas du tout?
2: Eh oui, franchement, oui, il fait très très beau aujourd'hui, on a un bon petit soleil là.
0: Voilà. Ah bah tant mieux, parce que ici, côté Saint-Denis, côté de l'Ouest, n'a rien que nuage apparemment. Donc profite bien.
2: Oui,
0: là. Donc si Zot va aller profiter des vacances, vous montez Salazy. Hein. Voilà, je dis ça, je dis rien.
2: Voilà.
0: Et puis bah du coup, Davy, t'as été l'un des premiers à nous appeler pour jouer et gagner tes cadeaux. T'es prêt à gratter?
2: Oui, je suis prêt, oui.
0: Allez, c'est parti. Eh ben bravo Davy, tu repars avec tes 4 places pour aller à Luna Park, pour aller faire plein de manèges, pour aller t'ambiancer avec toute la petite famille, donc bravo à toi.
2: Super ça. Merci beaucoup Énergie, c'est all the best.
0: Bah de rien, franchement profite bien, il y aura toute la famille là.
2: Ah oui, là, surtout la petite dernière, les fans de K-pop, là, je pense que là, ça va être sa meilleure journée.
0: Ah ben c'est parfait. En tout cas, profitez bien avec toute la famille, puis dans un instant, on repart avec DJ Goja et Jason Derulo. Mais avant ça, Davy, la radio qui te fait bien plaisir ce matin, c'est...
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1: Ah oui, ah oui, on s'est bien compté là sur Énergie avec vos artistes. À l'instant, c'était Pitbull, un super souvenir. Dans un instant, vous allez pouvoir retrouver Beyoncé. On aura aussi Gims. Dans quelques minutes, on va continuer à jouer, à vous faire gagner vos cadeaux avec le My Ticket. Et on va aussi continuer à vous ambiancer comme tous les après-midi entre 15h et 19h avec la boîte à hits. Ce sera avec vos artistes du moment. Hein. Vous allez pouvoir retrouver les meilleurs hits, les dernières nouveautés, mais aussi vos infotrafic et le best-of de la team Bouchon Gratiné. Rendez-vous dès 15h jusqu'à 19h pour cet après-midi avec Alex dans la boîte à hits. Et puis on revient avec aussi les Offenbach qu'on écoute juste après votre Job News.
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3: Bonjour à tous, voici vos offres d'emploi du jour. Placidum recherche un cariste, homme ou femme. Le poste est à pourvoir en CDI au port. Et puis Réunilab recherche un agent d'entretien, homme ou femme. Le poste est à pourvoir en CDD à Saint-Paul. 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

0: On est parti pour jouer ensemble avec le My Ticket. On est parti pour vous faire gagner vos places de cinéma pour aller mater Spider-Man. On est parti pour vous faire aussi bien plaisir avec des entrées pour Luna Park. Luna Park, c'est jusqu'à dimanche. Vous allez pouvoir y aller avec la famille, avec des manèges, à des animations, des structures gonflables. Il y a pas mal aussi de costumes aussi pour bien vous amuser, des stands un petit peu partout. Donc, à mon avis, vous allez bien kiffer Luna Park à la Nordève. Vous avez aussi vos places pour la soirée spéciale de Spider-Man qui sont à gagner. Donc, 02 62 99 4000. Le 02 62 99 4000. Hein. Peut-être vous aurez aussi vos places pour aller voir Tom Holland et Zendaya, donc avec ce tout nouveau film Spider-Man de chez Marvel. Et puis on revient dans un instant avec The Second Voice. On a aussi votre info de route.
1: Guillaume, est-ce que ça roule bien dans le 974?
0: Ah oui, peut-être certains là sont au volant, peut-être certains qui vont aller chercher le petit carry. Et du côté de l'Ouest, déjà, bonne nouvelle, ça roule quand même assez bien, à part peut-être un petit peu dans le centre-ville de Saint-Paul, où ça va être bien chargé, notamment aussi du côté du front de mer. Dans le nord, à Saint-Denis, sur le boulevard Lancastel, pour aller en direction du Barachois, et sur le Barachois même, vous allez avoir ces quelques freinages. Pareil aussi au niveau du boulevard sud, depuis la Trinité. On passe dans l'Est, à Saint-Benoît, dans le secteur de Beaulieu. Comme d'habitude aussi, vous allez avoir un petit peu de ralentissement quand même, hein, pour aller vers le rond-point des Plaines. Et puis enfin on termine du côté de Saint-Pierre avec forcément cette circulation bien dense sur le front de mer. Pareil aussi dans le centre-ville, sur le boulevard Banque, c'est à noter qu'il va y avoir quelques freinages. Et pareil aussi dans le centre-ville du Tampon et de Saint-Louis. Donc voilà, vous savez tout pour cette info trafic. Et puis on revient dans un instant avec vos actualités, bien sûr vos hits.
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2: Ah bon, on est archi prêt, on va partir avec Sunny du Tampon dans un instant qui va tenter sa chance pour le My Ticket. Et puis avant tout ça, il est quand même midi, bon appétit à ceux qui passent à table, on est le 31 juillet.
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3: À la une, le narcotrafic toujours au centre des priorités des autorités. À l'étranger, l'Espagne qui connaît l'une de ses plus grandes crises migratoires. Et du côté de la météo, de la pluie aujourd'hui sur une majorité de l'île. Bonjour à toutes et à tous. Et pour commencer, un trafic de stupéfiants de nouveau démantelé à La Réunion. Un vaste réseau piloté depuis la prison de Domingo et découvert par la section de recherche de Saint-Denis. 13 personnes ont été interpellées lors d'une opération menée simultanément sur l'île et en métropole. On parle de plus d'un million d'euros en moins de deux ans. Près de 142 000 euros en espèces, des véhicules, des armes et du matériel ont été saisis. 6 suspects ont été placés en détention provisoire. Et bonne nouvelle pour certains contribuables, ce vendredi 31 juillet, le fisc effectue une deuxième vague de remboursement d'impôts après celle du 24 juillet dernier. Sont concernés les foyers dont l'avis de situation déclarative fait apparaître un trop-perçu, souvent lié à un prélèvement à la source trop élevé ou à des crédits d'impôts. Et pour ce qui est des incendies dans l'Hexagone, La Réunion envoie du renfort. 27 sapeurs-pompiers s'envolent aujourd'hui, voire demain, pour la Gironde afin de participer à la lutte contre les incendies. Ils intégreront un détachement de 37 personnels de l'océan Indien avec 10 pompiers maorais. Leur mission sera définie à leur arrivée en fonction des besoins. Ils devraient être de retour d'ici une quinzaine de jours. Et dans l'Hexagone, justement, une bonne nouvelle pour une partie de la population évacuée. Hier, plus de 144 000 personnes ont été autorisées à regagner leur domicile. Sur le terrain, l'incendie est stabilisé, mais les pompiers restent mobilisés. Si les conditions météo restent favorables aujourd'hui, de nouveaux retours d'habitants pourraient être autorisés. En revanche, les opérations de surveillance et de sécurisation devraient encore se poursuivre sur plusieurs jours. Et à l'étranger maintenant, en Espagne, plus de 1500 migrants, principalement marocains et algériens, ont franchi hier la frontière de l'enclave espagnole de Ceuta. C'est la plus importante crise migratoire depuis 2021. Les centres d'accueil sont saturés. Madrid annonce alors un renforcement des moyens et une coopération accrue avec le Maroc pour tenter de contenir les arrivées. Et l'actualité internationale, c'est aussi la trêve annoncée à Gaza. Le président américain affirme qu'un accord a été trouvé sur le désarmement complet du Hamas et des autres groupes armés à Gaza. Donald Trump assure qu'Israël se retirera de la bande de Gaza une fois le désarmement achevé. Le Hamas a confirmé un accord de principe sur cette deuxième phase, tandis qu'une réunion des médiateurs est attendue prochainement au Caire. Et actualité sportive maintenant, l'équipe de France d'escrime a remporté hier sa première et seule médaille d'or au championnat du monde, grâce au sabre masculin par équipe. Les Bleus terminent donc ces mondiaux à la troisième place au classement des médailles. Et autre info sport, c'est bien évidemment le Tour de France femmes qui fait son retour. Le grand départ sera donné demain à Lausanne en Suisse. 9 jours de course au programme pour les 154 coureuses. Arrivée finale prévue à Nice. Il y aura notamment la montée mythique du Mont Ventoux. La Française Pauline Ferrand-Prévot, vainqueur l'an dernier, fait partie des grandes favorites.
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3: La journée débute sous un ciel contrasté. En effet, l'ouest est ensoleillé alors que l'est est plus nuageux et surtout accompagné de quelques averses. Au fil de la journée, les éclaircies gagnent l'est, tandis que les nuages se développent dans les hauts de l'ouest jusqu'au volcan. Côté température, au nord-est, 26 degrés à Saint-Denis, 21 au Brûlé et 20 degrés à Takamaka.
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3: Le Tour de France femmes commence dès demain pour 9 jours de course entre la Suisse et la France avec une arrivée finale à Nice. 154 coureuses réparties dans 22 équipes seront au départ de cette 5e édition qui promet un énorme duel pour le maillot jaune. La montée mythique du Mont Ventoux au programme pour la première fois pourrait d'ailleurs être décisive. Toutes les attentions seront tournées vers la Française Pauline Ferrand-Prévot, tenante du titre qui tentera de conserver sa couronne face à Demi Vollering. Impressionnante cette saison et considérée comme la grande favorite. Derrière elle, il faudra aussi surveiller Marlène Reusser ou encore Anna van der Breggen, bien décidée à jouer les troubles faites. Une édition qui s'annonce donc particulièrement disputée, mais surtout spectaculaire.
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0: Bah ouais, sur Énergie, on est là pour ça, pour vous accompagner dans toutes les situations, que ce soit sur les routes, que ce soit à la maison, que ce soit en plein boulot. Et d'ailleurs, on va partir avec Sunny qui est avec nous du tampon. Salut Sunny.
2: Salut.
0: Comment ça va?
2: Super, nickel.
0: Bon, apparemment, tu m'as dit tout à l'heure, t'étais en route pour aller faire un petit tour du côté de Luna Park, c'est ça?
2: Ouais, c'est ça. Mais après, les deux cadeaux sont super. Luna Park ou les places pour le ciné, c'est les vacances. Les enfants vont être super contents.
0: Oh là là. Et il y a qui dans la voiture, là, si tu leur fais un coucou?
2: Et là, il y a ma fille, Saoni, avec moi.
0: Oh bah on lui fait un gros coucou, un gros bisou. Et puis, Sunny, on va jouer ensemble là pour essayer de tenter d'avoir ton cadeau. On va gratter le My Ticket. Est-ce que t'es prête?
2: Ouais, je suis prête.
0: Allez.
3: Ouais, je suis prête.
0: Bah t'as super bien gratté. Bravo à toutes les deux. Parce que du coup vous repartez avec vos places pour aller voir Spider-Man demain. Donc pour une soirée spéciale, il y aura de quoi manger, il y aura des cadeaux à gagner en salle et bien sûr le film Spider-Man qu'on pourra aller voir. Donc bravo à tous les deux.
2: Merci beaucoup,
0: Énergie. Et bah de rien, et profitez bien à Luna Park. Et puis dans un instant, on revient avec Samouraï J. Mais avant ça, Sunny, la radio qui te fait bien plaisir ce matin, c'est
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1: Eh ben oui, comme tous les matins, hein, et notamment pour la moitié de journée, vous retrouvez votre météo des plages. Peut-être certains vont partir un petit tour donc dans le sable, peut-être certains vont manger le petit curry là dans le sable aussi. Bah vous allez avoir un beau temps là qui commence à revenir. Bah oui, parce que ce matin il faisait quand même bien gris, mais les Ménès nous signalent donc que le ciel bleu commence à faire son retour. Il y a quand même un temps assez mi-couvert, le lagon reste calme. Par contre, la mer est toujours agitée avec du côté de Bourg-en-Canot une flamme jaune qui flotte. Donc pas de... vous allez pouvoir vous baigner, mais avec beaucoup de vigilance. Par contre, interdit à la baignade pour la piscine naturelle, donc drapeau rouge. Du côté des Roches-Noires aussi, un drapeau jaune avec prudence si vous allez vous baigner dans le périmètre défilé. À Saint-Leu, drapeau vert, vu que c'est dans le lagon, vous pouvez vous baigner. Pareil aussi à la Saline, drapeau vert. À l'Ermitage, même constat. Pour le vent, il n'y a pas forcément un vent très marqué, à part une petite brise de sud hein, de temps en temps. Et puis sinon, au niveau des températures, il fera jusqu'à 25 degrés pour l'air, jusqu'à 24 degrés pour l'eau. Et puis dans un instant, on revient avec aussi des très bons hits pour bien kiffer cette journée. On a Tila et puis on a aussi Shakira avec Burna Boy qu'on écoute dès maintenant sur Énergie.
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0: vous faire chanter, que vous allez pouvoir le faire directement dans la voiture. Vous allez le faire peut-être en petite pause là, si vous êtes à la maison. En tout cas, vous allez pouvoir retrouver les meilleurs hits pour continuer cet après-midi. Avec Tovlo et Stromae que vous allez pouvoir écouter dans un instant. Et puis cet après-midi dès 15h, la boîte à hits avec Alex que vous allez pouvoir bien kiffer avec les meilleurs hits et avec surtout le best-of de la team Bouchon Gratiné, avec surtout aussi vos infos trafic. Donc rendez-vous dès 15h dans la boîte à hits. Je vous souhaite de passer une belle après-midi. On se dit à demain. C'était Guillaume. Bisous. Bye bye.
1: Pour savoir ce qui se passe à Saint-Denis, tendez l'oreille, on vous dit tout dans quelques secondes.
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4: La minute dionysienne. Le week-end dernier, la Réunion a vibré au rugissement des moteurs du 57e Tour Auto. Comme chaque année, la compétition a commencé à Saint-Denis avec l'épreuve des trois bancs route de la montagne. Elle a fini avec le traditionnel show sur le circuit de la Jamaïque. Jean-François Waro, premier adjoint au maire.
5: La ville est fière d'accueillir le Tour Auto. Hein, c'est l'épreuve reine du rallye à la Réunion.
4: Le public fan de sport mécanique n'a pas manqué ce grand rendez-vous.
6: Ah ouais, plein les yeux, plein les oreilles, ça fait fun. C'est super. Magnifique, plein d'étoiles dans les yeux.
4: Vainqueur du Tour Auto 2026 et pour la troisième fois, le Dionysien Réan Gagny n'oublie pas ses premiers tours de roue sur le chef-lieu.
7: Saint-Denis, c'est ma ville, hein, c'est mon quartier, c'est là où j'ai grandi, c'est là où j'ai appris à faire de la moto, à rouler en voiture tout simplement. Finir à la Jamaïque, c'est là où j'ai commencé à faire du karting quand j'avais 8 ans. Fier de représenter ma ville au niveau et fier d'avoir gagné ce 56e Tour Auto.
4: Saint-Denis confirme sa réputation de ville du sport et accompagne les jeunes talents vers le plus haut niveau.

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0: On termine la semaine ensemble avec la boîte à Hit qui démarre. Soyez les bienvenus, Alex, à vos côtés au programme Hit et cadeau. Voici Eva, il est tout pile 15h à La Réunion.
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1: Très heureux de vous accueillir en ce vendredi 31 juillet. On termine cette semaine, on termine ce mois ensemble avec d'excellentes nouvelles, les amis. On va parler de la tournée des plages qui vous attend avec Énergie Réunion et Red by SFR. Toutes les infos à venir dans cette émission, évidemment, en plus de vos cadeaux, vos places de ciné pour Spider-Man Brand New Day. Et bien sûr, un maximum de hits pour vous accompagner la suite avec du très très bon Skaltike ou encore le tout dernier Lucenzo juste après ça.
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0: On est en direct de votre voiture dans la boîte à hits.
1: Merci.
2: Allez, avant de profiter du retour des hits dans quelques secondes avec Jungly et Emma, les amis, je vous propose rapidement un petit point sur vos conditions de circulation qui restent plutôt correctes. Cet après-midi, évidemment, quelques ralentissements à signaler du côté de Saint-Denis sur le boulevard Lancastel. Ça va commencer tout doucement aussi sur le boulevard Sud. Et c'est surtout dans l'Est, sur la fin de 4 voies de Saint-Benoît, que vous allez retrouver un trafic qui se ralentit de plus en plus à l'heure où on se parle, les amis. Restez prudents sur le réseau routier, montez le volume pour accueillir les hits sur Énergie. Soyez les bienvenus.

0: d'accompagner votre vendredi après-midi sur Énergie Réunion. Les amis, la boîte 8 va prendre une petite pause pour laisser place au best-of de la team Bouchon gratiné. On se retrouve dans quelques instants pour profiter des meilleurs moments de cette saison.
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0: On continue d'apprécier cette fin de semaine avec le best-of de la team Bouchon gratiné qui démarre. Soyez les bienvenus, toujours Alex avec vous, côté hit, voici Riviera. Il est 16h.
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0: Un vrai bonheur d'accompagner votre vendredi après-midi avec le best-of de la team Bouchon gratiné, les amis, la suite des hits. Ça va se passer avec du très très bon Olivia Rodrigo ou encore le tout dernier Orelsen. On aura aussi la chance de retrouver Maureen dans quelques secondes pour la météo des routes. Mais avant ça, eh bien, on lance les hostilités avec quelque chose de très mignon qui s'est passé dans la team Bouchon gratiné.
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2: Je sais pas.
3: Est-ce que tu vas prendre le goûter ou t'as déjà pris le goûter?
2: Bah, je vais prendre mon goûter.
3: Ouais, c'est quoi ton goûter préféré pour l'après-midi, ma belle?
2: Bah, c'est un gâteau avec du lait.
3: Oh, un gâteau avec du lait.
4: Non mais c'est trop mignon là.
5: C'est trop chou.
3: Ouais, ouais. Moi j'arrive pas. Ouais. Tu sais, gâteau et le lait, ça me fait péter, tu sais.
5: Toi, on était sur la mignonnerie avec Léa. Tu vois, on était doux et toi, il a fallu que tu parles.
3: Pardon, ça
5: c'est
3: va.
5: Pas
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7: Bonjour à toutes, bonjour à tous. 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
38: Faut que je vous raconte quelque chose sur mon couple que moi-même j'ai mis beaucoup de temps à m'avouer. Mais je pense que ça pourrait être libérateur.

0: Bonne route à tous, soyez prudents sur le réseau routier. Nous, on profite eh bien, du best-of de la team Bouchon Gratiné avec un extrait.
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2: Très très productif, mais il faut savoir qu'un employé de bureau est productif 2h53 sur une journée de travail en moyenne.
3: 2h53,
4: c'est pas beaucoup.
2: À fond.
5: À fond, à fond.
2: À fond dans l'état de flow, quoi, vous voyez. Le truc.
4: De Big Flow.
5: Non, ben moi, moi au moins 4 heures hein, quand même.
3: Au moins 4 heures.
5: Ouais.
2: Pas plus, oui.
4: Moi, je dirais au moins 7 heures, 7h45.
2: Ah, regarde l'autre.
5: Comment il est.
2: Au moins 9 heures.
5: Ouais. Il passe la norme.
2: Le gars qui fait en plus, quoi.
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0: Allez, vous restez bien calés avec nous sur Énergie Réunion. Avant la fin de l'émission, on va vous parler de cet événement qui vous attend avec Énergie Réunion et Red by SFR. C'est évidemment le Sunset Tour que vous allez retrouver dans l'Ouest et dans le Sud. Plus d'infos à venir. Avant ça, on profite du best-of de la team Bouchon Gratiné. Écoutez.
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2: Alors, tu as trouvé la réponse pour ce hit à l'envers. Quelle est du coup ta réponse ?
3: Daft Punk, One More Time.
2: Oh, wow.
4: Malika, fais-le encore une fois là, juste pour nos oreilles.
2: Ouais.
3: One more time.
4: Wow. Oh. Tu es prof d'anglais dans la vie, tu fais quoi?
3: Je suis prof d'anglais.
2: Alors, ah, mais non.
5: Bah, on se disait aussi cet accent.
4: Est-ce que
6: ouais, ouais,
5: ça
6: Malika
5: s'entend?
4: Tu sais quoi?
5: In the kitchen.
4: On a envie là pour le coup d'avoir les chevilles qui gonflent. Tu vois, ouais. Tu quittes la radio, on va se laisser avec Guillaume et il va t'expliquer comment repartir avec tes cadeaux. Mais on se quitte et tu nous fais une belle phrase concernant Énergie Réunion et la team Bouchon Gratiné, mais en anglais, d'accord?
3: Oula.
4: Genre je ne sais pas, j'adore passer mon après-midi avec la team Bouchon Gratiné, on adore Énergie, ok?
3: Okay, alors, no problem.
4: C'est quand tu veux.
3: I love listening to Energy with the team Bouchon Gratiné.
2: Oh, oh là là, là.
4: Bravo.
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10: La Minute Dionysienne. Le week-end dernier, la Réunion a vibré au rugissement des moteurs du 57e Tour Auto. Comme chaque année, la compétition a commencé à Saint-Denis avec l'épreuve des trois bancs route de la montagne. Elle a fini avec le traditionnel show sur le circuit de la Jamaïque. Jean-François Waro, premier adjoint au maire.
11: La ville est fière d'accueillir le Tour Auto. Hein, c'est l'épreuve reine du rallye à la Réunion.
10: Le public fan de sport mécanique n'a pas manqué ce grand rendez-vous.
12: Ah ouais, plein les yeux, plein les oreilles, c'est très fun. C'est super. Plein d'étoiles dans les yeux.
10: Vainqueur du Tour Auto 2026 et pour la troisième fois, le Dionysien Réan Gagny n'oublie pas ses premiers tours de roue sur le chef-lieu.
13: Saint-Denis, c'est ma ville, hein, c'est mon quartier, c'est là où j'ai grandi, c'est là où j'ai appris à faire de la moto, à rouler en voiture tout simplement, finir à la Jamaïque, c'est là où j'ai commencé à faire du karting quand j'avais 8 ans. Fier de représenter ma ville au haut niveau et fier d'avoir gagné ce 56e Tour Auto.
10: Saint-Denis confirme sa réputation de ville du sport et accompagne les jeunes talents vers le plus haut niveau.

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0: nouvelle heure à vivre ensemble dans le best-of de la team Bouchon gratiné, les amis. Soyez les bienvenus si vous venez de nous rejoindre au programme des délires et des hits. Voici Ugel, il est tout pile 17h.
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0: Choisi Énergie Réunion pour accompagner votre fin de semaine, les amis. Le retour de l'actu dans tout juste une dizaine de minutes en compagnie d'Amandine Deniso. Ça va se passer à 17h30 après le retour des hits en compagnie de Samurai J ou encore The Second Voice. Mais tout de suite, on profite du best-of de la team Bouchon Gratiné.
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2: Toi, t'es plus drogué,
3: pour ma part, moi.
2: Ouais.
3: Moi, je suis végétarien, du coup, je râlerai que l'odeur.
4: Ah!
5: Tu préfères quelle odeur?
3: toujours fumé.
5: Ah voilà,
4: il y a
5: même
4: un petit
5: en odeur.
4: Truc, ouais, il y a un petit
6: et pas de. Je sais pas moi, il y a des saucisses végétales de
2: maman. Il n'y a pas végétal, ouais.
3: Oui, ça existe.
6: Et alors, c'est
3: ça
6: bon
3: existe,
6: ou pas?
3: Mais on retrouvera pas le même goût.
6: Ah bah oui, j'ai
4: t'as déjà fait ou pas, rougail saucisse comme ça là?
3: Non, je n'ai pas encore tenté.
4: Faudrait tester.
2: Ah, je suis curieux.
4: Tester, ouais.
2: Ouais.
5: En vrai, tente, hein. Au moment où tu tentes, tu nous fais une petite vidéo là sur Insta et tu nous envoies.
4: Ouais, grave.
3: Bah, je ferais ma vidéo, je ferais ramener pour
4: voir.
3: Vous.
4: J'allais dire ça, Thomas.
6: Thomas, non, toi, tu as tout compris.
2: Ils voilà. Entendu. Ils entendu.
4: Jean Châtel.
5: Okay. On t'attend.
4: Tous les jours.
3: N'oubliez pas, c'est pas dans l'oreille d'un sourd.
4: Ouais.
3: C'est pas dans l'oreille d'un sourd.
6: C'est pas tombé dans les oreilles de 4 pas sourds non plus.
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0: Que vous soyez au boulot ou en mode vacances, les amis, on vous balance les meilleurs hits pour un maximum de kiff en cette fin de semaine. La suite avec Sound of Legend. Mais avant ça, il est 17h30 à La Réunion. On retrouve de suite Amandine Denisot pour un point sur l'actu du jour.
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2: À la une, un réseau de trafic de stupéfiants piloté depuis la prison de Domingo démantelé. À retenir aussi 37 pompiers réunionnais et mahorais envoyés en renfort en Gironde. Et puis la météo, des averses sont encore attendues sur l'Est et les hauteurs demain. Bonsoir à toutes, bonsoir à tous. Un réseau de trafic de stupéfiants dirigé depuis la prison de Domingo à Saint-Denis a été démantelé. 13 personnes interpellées à La Réunion et dans l'Hexagone. Le réseau spécialisé dans l'importation de drogue et le blanchiment d'argent aurait généré plus d'un million d'euros en 2 ans. Les gendarmes ont saisi près de 142 000 euros en espèces, des véhicules et plusieurs armes. 5 hommes toujours portés disparus depuis le début du mois de juillet. Quentin Dumoncier, Casimir Polcan, Richard Payette, Dominique Lizy et Jean-Baptiste Chunky Van Yen. Malgré les recherches et les appels à témoins, aucun n'a été retrouvé. Les personnes ayant des informations sont invitées à contacter le 17. Et du côté des prix des carburants, le sans-plomb baisse de 4 centimes demain à 1,78€ le litre. Le gazole augmente de 2 centimes, 1,55€. La bouteille de gaz, elle, reste à 18€. L'actualité dans l'Hexagone et 37 pompiers de l'océan Indien vont renforcer les équipes en Gironde. 27 réunionnais, 10 mahorais partiront demain pour lutter contre le méga-feu qui a détruit 42 000 hectares. L'incendie est désormais stabilisé, mais plus de 3300 pompiers restent mobilisés. Dans le monde, Donald Trump annonce un accord prévoyant le désarmement progressif du Hamas et le retrait des forces israéliennes de Gaza. Une réunion des médiateurs doit encore préciser les modalités de cet accord. La crise migratoire s'aggrave à Ceuta. Près de 50 000 migrants ont franchi la frontière entre le Maroc et l'enclave espagnole en 24 heures, selon les autorités espagnoles. Au moins 18 personnes sont mortes. Le Premier ministre Pedro Sanchez s'est rendu sur place, tandis que l'Espagne annonce le déploiement de soldats et le renforcement des contrôles aux frontières. On passe au sport et l'UEFA menace de boycotter les compétitions de la FIFA pour une raison pure et simple. Si le projet de société commerciale autour des droits de la Coupe du Monde est maintenu. Et puis Cocorico, l'équipe de France d'escrime a remporté hier sa première et seule médaille d'or au championnat du monde. Grâce au sabre masculin par équipe, les Bleus terminent ces mondiaux à la 3e place au classement des médailles. Allez tout de suite la météo et juste après ça Sport News avec Chloé Infante.
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2: Ce soir, le temps reste sec et dégagé sur l'ouest et le sud. Les pluies gagnent l'est dans la nuit jusqu'à Saint-Denis. Côté température ce soir chez vous dans le nord-est, on attend 21 degrés à Saint-Denis, 20 à Saint-André et 21 à Sainte-Rose. Dans les hauts, il fera 17 degrés au Brûlé et 14 à Takamaka. Demain, des averses sont encore attendues sur l'est et les hauteurs, tandis que l'ouest restera plus sec et ensoleillé.
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4: Le Tour de France Femmes commence dès demain pour 9 jours de course entre la Suisse et la France avec une arrivée finale à Nice. 154 coureuses réparties dans 22 équipes seront au départ de cette 5e édition qui promet un énorme duel pour le maillot jaune. La montée mythique du Mont Ventoux au programme pour la première fois pourrait d'ailleurs être décisive. Toutes les attentions seront tournées vers la Française Pauline Ferrand-Prévot, tenante du titre qui tentera de conserver sa couronne face à Demi Vollering. Impressionnante cette saison et considérée comme la grande favorite. Derrière elle, il faudra aussi surveiller Marlène Reusser ou encore Anna van der Breggen, bien décidée à jouer les troubles faites. Une édition qui s'annonce donc particulièrement disputée, mais surtout spectaculaire.
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1: Il est une nouvelle fois temps pour nous les amis de voir ce qui vous attend sur le réseau routier avant de profiter du retour des hits avec Swelo. Et comme d'habitude, des ralentissements à signaler du côté du chef-lieu sur le boulevard Lancastel ainsi que le boulevard Sud. Dans l'Est, c'est sur la fin de 4 voies de Saint-Benoît que vous allez retrouver un trafic assez dense. Tout comme du côté de Saint-Pierre dans le prolongement du boulevard Banks. Vous savez tout, restez prudents en volant les amis. Nous, on vous accompagne avec les meilleurs hits et aussi les meilleurs moments de cette saison de la team Bouchon Gratiné. Écoutez.
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3: Allez, en sortie du boulot, toujours sur le trafic ou tranquillement à la maison, peut-être en train de peaufiner le

0: Bientôt 18h à La Réunion, les amis. La boîte 8 va reprendre dans quelques instants. Le temps pour nous de clôturer comme il se doit ce best-of de la team Bouchon gratiné avec un dernier extrait et un jour où je me suis planté. Écoutez.
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0: Ouais, bon, vous le matin, vous êtes plutôt sucré ou salé?
3: Hein?
4: Salé, pourquoi?
3: Salé? Ah ouais. Non, j'ai raté.
2: Ouais, sucré peut-être.
3: Ouais, vous mangez sucré ou salé le matin? C'est ce qui est écrit à 16h40.
4: Ben oui, mais sauf qu'il est 32, tu vois.
3: Ah mince.
4: Selon des chercheurs de Montpellier, ne pas manger de sucre au petit déjeuner rend physiquement plus sexy.
5: What?
3: Ok.
2: J'ai pas écouté.
4: Écoute, selon des chercheurs de Montpellier, ne pas manger de sucre au petit déjeuner rend physiquement plus sexy. Okay. Il a chaud, il est rouge. Ouais.
3: Mais c'est normal parce que le matin, moi, je prends maintenant plus de sucre avec le café, que le café. Et du coup, ça se voit.
5: Ah,
3: enfin,
5: ah
3: bon, c'est moi qui donne chaud en fait.
4: Ah bon?
5: Ouais. C'est toi qui donne chaud. J'en fais plus de lui.
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0: Plus d'infos sur le Sunset Tour Red by SFR dans quelques instants, les amis. Avant ça, on continue de se détendre avec les meilleurs hits. Voici Jungle et Emma. Il est 18h.
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1: Allez, vous restez bien calés avec nous sur Énergie Réunion. Côté Hit, on se cale le tout nouveau Corneille et Vita dans quelques instants, histoire de se détendre comme il faut pendant ces vacances. D'ailleurs, si vous cherchez quoi faire avec la famille, avec vos amis, pourquoi pas pour ces derniers jours de vacances, les amis, ces dernières semaines, on va quand même rester positif. Vous allez pouvoir faire un tour du côté du Sunset Tour Red by SFR. Dans un premier temps, ça va se passer du côté de l'Ermitage sur le parking à côté du Jardin de la Plage entre le mercredi 5 et le vendredi 7 août. Première étape, eh bien, de 10h à 16h avec des animations de folie, des défis en tout genre pour vous faire plaisir avec un maximum de cadeaux. Et puis juste après, de 16h à 18h30, la fête continue avec un DJ pour vous faire danser jusqu'au coucher de soleil. DJ Mike, ça sera à Saint-Pierre et puis DJ Roms à l'Ermitage pour cette première date, je vous le rappelle, entre le 5 et le 7 août. Sunset Tour Red by SFR, c'est avec Énergie Réunion. N'hésitez pas à vous faire plaisir.
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Un point sur vos conditions de circulation, toujours avec ces ralentissements attendus du côté de Saint-Denis sur les boulevards Lancastel et les boulevards Sud. Ça continue également dans le secteur du Barachois et puis dans l'Est, comme d'habitude, un trafic ralenti attendu sur la fin de 4 voies de Saint-Benoît. Les amis, restez prudents au volant, soyez vigilants, mais montez le volume pour accueillir les meilleurs hits. Voici UGL sur Énergie.

0: Allez, c'est avec Dua Lipa qu'on va pouvoir se dire au revoir les amis, ça a été pour moi un vrai plaisir de vous accompagner tout au long de ce vendredi après-midi. Demain, un très beau programme, notamment avec le My Ticket en compagnie de notre cher Guigui. Ça va se passer tout simplement à partir de 9h et puis juste après dans l'après-midi, à partir de 15h, le Hit Énergie, le classement des meilleurs hits de la semaine en compagnie de notre cher Chris. Les amis, vous savez tout, je vous souhaite à tous une excellente soirée, un bon week-end, de bonnes vacances, de gros bisous, c'était Alex.
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4: 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Je vous raconte quelque chose sur mon couple. Que moi-même, j'ai mis beaucoup de temps à m'avouer. Mais je pense que ça pourrait être libérateur.

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